Bon, nous qui pas besoin de musique ça, so nous pas besoin de musique ça, so merci. Si vous avez besoin de musique ça, vous avez besoin de musique ça, faites-moi des menons là, vous me souquez bien, vous me souquez bien. Oui, allô!

0: Et ça m'a dit non. 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
1: Aos finais de semana.